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Oh, que je souhaite une excellente fête des mères d'avance, parce que c'est ce dimanche, hein, la gang, la fête des mères. À toutes celles qui nous écoutent présentement, vous êtes des machines. On vous adore. 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Il y aurait pas d'humain. 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Et en plus de ça, soirée d'ensemble tout de suite après, animée par Soul Project. 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

Oh, que je souhaite une excellente fête des mères d'avance, parce que c'est ce dimanche, hein, la gang, la fête des mères. À toutes celles qui nous écoutent présentement, vous êtes des machines. On vous adore. 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Il y aurait pas d'humain. Tout court, ça prend des mères pour faire un monde. 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Évidemment, vous allez sortir de là bien rempli. Et en plus de ça, soirée d'ensemble tout de suite après, animée par Soul Project. Si jamais ça vous tente, il faut faire ça maintenant pour réserver, parce qu'il est peut-être déjà trop tard, tellement il y a de monde qui sont intéressés. Allez voir ça excessivement rapidement, sinon vous allez passer à côté.

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1: C'est aujourd'hui à 18h que ça se passe. Est-ce que vous avez déjà vos billets pour aller vivre un gros souper homard? Question de fêter la fête des mères en grand du côté du club Lyon de Matane. 80$ seulement pour une grosse soirée là, homard comme ça, avec une des mamans de votre entourage, que ce soit votre copine, votre maman justement, votre fille, votre grand-mère, peu importe, votre nièce, peu importe, seulement 80$. Puis après ça, après avoir mangé du homard comme ça, puis être rassasié comme ça se peut pas, grosse soirée dansante animée par Soul Project, ça va être une méchante, méchante soirée. Si vous avez déjà vos billets d'ailleurs et que vous prévoyez y aller là, ce soir à 18h, envoyez-nous des photos, hein, juste pour nous montrer à quel point c'est magnifique pendant ce bel événement-là. Et d'ailleurs, je serai de retour à peu près justement à cette heure-là pour vous

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Tous les cadeaux sont achetés, toutes les fleurs sont achetées, etc., etc. Et si jamais c'est pas le cas, pas de panique, OK? 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
4: Alors, je vous souhaite un excellent samedi avant midi en ce week-end en plus de la fête et des mamans. Alors, elles seront vraiment à l'honneur demain. Alors, Danny Côté qui prend sa place pour vous divertir musicalement parlant. En vous offrant comme la bonne formule gagnante, on ne la changera pas de week-end en week-end, que le meilleur de la musique country. Alors, c'est intéressant, vous autres, qui êtes présentement en mode de travail. La journée serait belle, en prenant votre belle dose de country. Vous êtes présentement sur la route, à bord de votre camion, voiture, moto. Merci beaucoup de nous faire confiance. Encore, vous êtes présentement bien branchés à l'une ou l'autre de nos 5 fréquences, soit via également notre site Internet, ou encore, tu nous écoutes via le chalet. Oui, profitez-en au max. Alors, on va s'amuser, c'est sûr, sur ça. Ben, tiens, on commence en force avec la toune la plus populaire toujours, Chosen Texas et La Langley.

Un bon petit rythme dansant dans votre samedi avant-midi, ça fait toujours du bien avec Chabosé, qui vous savez que Chabosé va nous proposer à compter du 31 juillet un quatrième album en carrière. Alors, il a chanté avec Jelly Roll son hit Amen. Danse, Marie danse, voici David Pinault et Marie-Pierre Gamache.

Oh, quelle chanson remplie d'énergie dans cette super séquence et journée importante pour notre cher David, parce que c'est ce soir que ça se passe à Québec. Son grand lancement d'album qui a pour titre Le Monstre du Cirque. En là-dessus, on retrouve également la collaboration de Caro Laurando, Hugues Lavoie, Rob Langlois et Cynthia Harvey. Alors, avez-vous déjà vu un show de David Pinault? La réponse est non, c'est à voir à moins une fois dans votre vie. C'est assez incroyable. Donc, l'album est présent en vente depuis hier sur toutes les bonnes plateformes. Brunette, voici Talk Wetmore. 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Weekend.

Il va faire une série de 6 concerts exclusifs avec son grand chum Jason Aldean. Ça va être malade comme show. Toutes leurs méga hits qu'ils ont derrière eux à interpréter le même soir avec en plus la présence sur scène du feu, de camions, de chars, comme ils trippent vraiment les deux comparses. Alors Luke Bryan qui a chanté sa plus récente dans Hit Country Weekend. Place maintenant

0: touche de pop country pour bien compléter cette super séquence dans votre samedi avant midi qui a mis en vedette Léa Jarry avec Foraine. C'est la chanson titre de son troisième album qui a été lancé au mois de février. Quelques messages et au détour, Post Malone s'en vient avec Blake Shelton, Pour Me a Drink. On commence la prochaine séquence avec Toi, Nes Cigarettes, Morgan Wallen. Restez là.
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Oh que c'est bon jusqu'à la dernière note. Gros hit de l'or pour Billy Covington, ancien joueur de football, maintenant devenu un excellent chanteur. On l'aime pas mal. Donc, il a chanté King of the World. Voici maintenant Laurence Saint-Martin. Je sais plus ça.

Hier, c'était une journée importante pour Laurence Saint-Martin. C'est disponible depuis hier sur toutes les bonnes plateformes. Et bien, la sortie de son nouvel album ailleurs. Puis en plus, elle a donné le coup d'envoi à sa toute nouvelle tournée hier soir lorsqu'elle était en prestation du côté de Drummondville. C'était vraiment un franc succès pour elle hier soir. Donc, elle a pas mal de dates à son agenda côté présence dans plusieurs festivals country à travers la province pour connaître toutes ses prochaines présences. Soit que tu la suis sur ses réseaux sociaux. Elle adore s'amuser avec les réseaux sociaux. Encore, tu la suis également via son site internet, lelaurencesaintmartin.com. Oh yes! Chris Stapleton s'en vient dans quelques secondes. Nobody to blame!

0: Il sera de passage sur la scène Lasso. Sa performance est attendue le samedi 15 août prochain, à compter de 20h, collaboration avec Marshmello. Alors, c'est Thomas Sweat qu'on s'est offert avec Where We Go. Et comment ça se passe votre samedi jusqu'à maintenant? Oui, vous êtes en plein cœur, en plus de votre ménage, pendant votre belle dose de country, tellement content. Ah ben tiens, le band franco-ontarien, les Rotswomp, que voici.
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0: On va en

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2: Alors, Danny Côté qui est en place pour encore un gros 120 minutes de pur bonheur à vous offrir, comme l'habitude, de week-end en week-end, que le meilleur de la musique country. Salutations aux gens qui font présentement des ventes de garage. J'ai maintenant commencé ça, les fameuses ventes de garage. Toi qui aimes de courir de municipalité en municipalité, bien sûr, les ventes de garage avec de belles trouvailles à moindre coût. Ben oui, on sauve davantage de sous en courant les ventes de garage. Oui, avec l'inflation. Cette importante hausse également du coût de l'essence. On court tous après nos soupes. On veut tous et toutes économiser. Donc, bonne vente de garage à vous tous et toutes. Ah ben, tiens, mes chers amis, quelle bombe de l'heure. Toutes les radios au Québec font jouer ça, tous les gens confondus. Ils ont copié Just Hold My Truck, Matt Lang. Voici.
3: Danny Côté.

se retrouve présentement aux États-Unis. Puis là, tu te dis, ben, qu'est-ce qu'il fait là, lui, Josh Ross, aux États-Unis? Ben, il assume présentement la première partie de la grande tournée américaine d'un gars hyper sympathique, Nate Smith. Ah, c'est pour ça qu'il est là-bas, Josh Ross. Voici Carl.

0: titre les soirées montréalaises, c'est Carl Cadorette qui était en vedette et procurez-vous en plus ses plus récentes compositions en allant bien sûr les chercher sur les différentes plateformes qui existent. Il y en a un vaste choix également. Et alors c'est vraiment important en plus d'encourager les artistes de chez nous parce qu'on a du talent pied carré côté musical dans le domaine de la musique country, autant chez les hommes que chez les femmes. C'est assez incroyable. Joe Nichols s'en vient dans un instant avec Broken Heart et on poursuit cette super séquence avec un gars, imaginez qu'il va faire un détour par la ville d'Ottawa à compter du mois de juillet prochain. De force, c'est son hit. Voici maintenant Cody Johnson.
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Il sera de passage à la 5e édition de l'Assaut à Montréal. Puis bientôt, là, au mois d'août, présenté au Parc Jean Drapeau les 15 et 16 août prochains. Quelle chanson assez accrocheuse. Merci. C'est un gars qui porte toujours et toujours fièrement le chapeau de cowboy. Dans aucune photo, j'ai fait des recherches tantôt sur le web à le trouver. S'il portait une casquette, je ne le vois jamais avec une casquette. C'est quand même assez rare dans le domaine de la musique country. Moi, je pars. Voici maintenant Beau Séjour dans Hit Country Weekend de votre samedi.

0: Alors, c'est deux des quatre comparses qu'on retrouve dans le collectif de la relève classe moyenne. Donc, Justin Roy qui a chanté avec Gabrielle Fredette. On s'en fait pas. Ben, chez nous, on s'en fait pas. On vous offre toujours et toujours que le meilleur de la musique country. Dans quelques instants, au détour de ces quelques messages, un gars, là, qui porte fièrement la barbe, également qui passe beaucoup et beaucoup d'heures au gym. Ça l'aide à décompresser de la vie. Alors, je vous offre la musique de Dylan Scott au détour.
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c'est bon jusqu'à la dernière note. Ben, on est samedi avant midi. On vit plein d'émotions dans le domaine de la musique country. Ben, on va en vivre de belles émotions, mes chers amis. Je vous replonge cette fois-ci en 1997 de l'album Everything I Love.

s'appelle maintenant Dr. Riley Green. Ben oui, il a reçu un doctorat honorifique au courant de la dernière semaine pour bien sûr le féliciter pour tous ses accompagnements, ce qu'il a fait comme accomplissement également dans le domaine de la musique country américaine. Alors, une belle reconnaissance de la part de sa municipalité pour notre cher Dr. Riley Green. Oui, ça fait drôle de dire ça!

0: c'est Moustache Rodéo qui viennent de chanter « J'ai ça dans la peau ». Courant des dernières semaines, ils ont fait un court séjour également en France, un court séjour aux États-Unis. Puis c'était drôle de voir le vidéo qu'ils ont fait sur les réseaux sociaux en demandant aux gens aux États-Unis « Qui est Moustache Rodéo? » Puis les gens disaient « Hein? C'est quoi cette affaire-là? » C'est vraiment de toute beauté, donc je t'invite à les suivre assidûment sur les réseaux sociaux. Ça s'amuse pas mal, le band Moustache Rodéo. Elle semble, tu sais, qu'on va nous proposer une version, une reprise beaucoup plus pop d'un des classiques de Shania Twain cet été. C'est à suivre. Sa bombe de l'heure, Woman, Kim Brown, que voici.
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0: country ici au Québec, été 2026, une chanteuse québécoise qui excelle en langue anglophone, remplie de talent, Savannah Jade, avec I Don't Have Exes. Et à surveiller, en plus, c'est très bientôt, là, Savannah va nous proposer une toute nouvelle chanson. À savoir si ça va jouer chez nous, mais il faudra bien sûr que ça passe par le comité d'écoute de Hit Country. Voici maintenant Roxane Garceau.
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2: Alors, le doublé de la 11e heure met en vedette cette semaine un grand nom de la chanson country américaine qui viendra faire son tour dans 3 semaines au Québec, au Parc Jean-Drapeau. Performance attendue les 29 et 30 mai prochains. Puis lui, lorsqu'il était jeune, son rêve, c'était de devenir détective privé. Et ça revient le bord pas mal à sa carrière. On a fait cette découverte dans le domaine de la musique country en 2017 grâce aux réseaux sociaux. Il nous a offert en plus le 20 mars dernier un bijou d'album de Way I Am qui comprend quand même 22 chansons 100% originales. On l'adore et on l'adore tellement. Doublé avec Luke Combs, on va entendre dans quelques minutes. Oh yes, Bears Never Broke My Heart, mais pour l'instant, voici sa belle chanson, The Kind of Love We Make, doublée dans votre samedi avant-midi avec le grand Luke Combs dans It Country Weekend.

C'est une chanteuse qui adore les glitterspins. Je pense qu'elle n'est pas la seule, hein, mesdames. Alors, Megan Maroney qui a chanté cette belle chanson Six Months Later dans votre samedi avant midi. Ça se passe toujours bien. Alors, je vous rappelle qu'on est ensemble jusqu'à midi pour la première portion de Hit Country Weekend. Moi, je vais vous faire danser aussi tantôt, là, en fin de journée, entre 16h et 19h pour les dernières éditions du Country Party. Alors, profitez-en au max. Voici maintenant GF Posé avec Puisqu'il faut.

A-t-il besoin de présentation? Ben, la réponse est non. On le reconnaît facilement par sa musicalité, hein. Les Cowboys Fringants, il y a pas mal d'influence là-dedans. Je comprends pas. Alors, JF Posick a chanté, et puisqu'il faut qu'il est toujours en pleine tournée à travers le Québec, partout ce qu'il passe, là, c'est la folie furieuse. Et dans quelques instants, Kelsey Bellerini s'en vient avec sa belle chanson Heart First. Et on poursuit toujours cette belle séquence d'une demi-heure de musique sans pub avec Turn This Track Around. Et salutations à tous les cabaneurs et cabaneuses qui sont bien branchés chez nous. Voici cette belle chanson de Jordan Davis. 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

Il sera de passage au Québec deux fois, imaginez-vous donc, si vous êtes des fans, vous êtes vraiment aux anges, je vous comprends très bien. Donc, première performance attendue à l'Asso à Montréal et autre performance attendue le 11 septembre sur la scène Le Champ dans le cadre du Festival Western de Saint-Disque. Alors, non, tu sais, bientôt, sa programmation 2026.

0: Chouette pour bien compléter cette super séquence, Camille en vedette déclate avec Si demain n'existait pas. Alors, dans quelques minutes, tu vas entendre Carrie Underwood avec un de ses grands hits en carrière, She Don't Me. Mais pour l'instant, on commence en duo avec Thomas Sweat et Jordan Davis. Les deux cowboys vont chanter leur grosse bombe de la
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Il nous a proposé, lui, le mois dernier, un tout nouvel album qui est présentement en vente sur toutes les bonnes plateformes. Et en plus, toi qui adores les vinyles, même une édition vinyle vraiment très, très, très spéciale que tu peux te procurer en te rendant, en rendant visite via son site internet, le owenregling.com. Donc, la chanteuse Owen, Taylight Destown en succès de l'heure. Plus capable, voici maintenant Gis Mongeon.

0: coupables, hein, les fameux nids de poules qu'on a connus pas mal au début du printemps, puis même encore à plusieurs endroits, c'est pas encore réglé cette affaire-là. Ben voyons également le fameux trafic. Hein, faut se remettre patience dans plusieurs municipalités également. En fin de journée, encore en début de journée, avec le fameux trafic, on comprend très très bien cette belle chanson mettant en vedette Gis Mongeon, qui a bien sûr pris une importante remise en forme auprès de son corps au courant des derniers mois. C'est assez incroyable comment il a fondu. Un gars, lui, qui adore la chicane, ben voyons dans le domaine de la musique country. Voici maintenant Zach Bryan.
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Des gars tellement sympathiques que j'ai eu la chance de rencontrer lors de leur passage le mois dernier du côté du Centre Vidéotron à Québec, le band de Nashville Old Dominion qui viennent de chanter No Such Thing as a Broken Heart. Alors voilà, c'est déjà tout pour moi pour votre samedi avant midi. Je serai de retour tantôt dès 16h pour vous faire danser avec l'animation du Country Party. Donc Sylvain Caron s'en vient dans quelques minutes pour animer la deuxième portion. On se dit à tantôt. 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
5: On ne change pas les bonnes vieilles habitudes de dîner avec vous autres le samedi. C'est ce qu'on va faire au cours de la prochaine heure et passer une bonne partie de l'après-midi ensemble. Sylvain Caron qui reprend les commandes de votre radio It Country. Et pas mal de choses à jaser, bien évidemment, cet après-midi, avec nos thématiques, également de l'actualité dans le monde de la musique country et votre musique. D'ailleurs, tantôt, je vais vous donner le numéro de texto à composer pour y aller de vos demandes spéciales un petit peu plus tard. Josh Turner, ça tombe dès maintenant.

0: Ah ben pour lui, c'est toute une belle nouvelle qu'il a reçue au cours de la dernière fin de semaine lors du 35e soirée à des prix Socan où il a été honoré dans le domaine de la musique country. Fred Dionne qu'on vient d'entendre. Il travaille très, très fort, l'ami Fred. Cinq qui est à venir tantôt a lancé son deuxième album Dandelion le 10 avril dernier. 169 000 unités vendues lors de sa première semaine d'exploitation. C'est l'album numéro 1 aux États-Unis. Depuis quelques temps, on vous l'a fait entendre en musique.
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0: dernière. D'ailleurs, si vous avez manqué l'entrevue avec Stéphane Comeau qu'on vient d'entendre en musique, c'est disponible actuellement dans notre autre rattrapage, greatcountry.com. Et d'ailleurs, les entrevues vont reprendre la semaine prochaine, mais dans une autre case horaire, dont celle-ci, en après-midi, pour le samedi. Ce sera à surveiller.
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1: Chanson qui connaît de plus en plus de succès et de plus en plus demandée. Arpène Épine avec sa chanson Chance et pour les demandes spéciales, ça tombe bien. C'est le bon temps de le faire. Salutations également via le 873-300-95-70. Donc, on vous invite à nous envoyer le tout. Puis on va faire jouer votre tune favorite tout au long de la fin de semaine. D'ailleurs, sa chanson Coude au plancher vient à peine de sortir sur les différentes plateformes pour Arpène Épine. Dans quelques instants, les Hunter Brothers.

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2: On a dîné ensemble, ça se poursuit pour notre samedi avec votre radio du 105.3 et Sylvain Caron qui vous propose des activités, dont une qui a lieu actuellement, Église de Saint-Aldhelme, depuis ce matin, à vrai dire. Ça va se poursuivre également demain avec dîner hot dog qui se termine à peine dimanche, souper hot dog, poutine et pizza. Et c'est l'exposition des artisans, donc vous allez pouvoir en profiter à l'église Saint-Adelme. Et c'est au profit de la réparation de l'église.

0: Retour de la Chine après avoir visité son chum qui est en vedette là-bas avec la comédie musicale Notre-Dame de Paris. On vient d'entendre Sarah Dufour en musique. Marketplace, évidemment que c'est un endroit de prédilection à ce temps-ci de l'année pour pouvoir vendre ou acheter des choses parce que, bon, on est dans les grands ménages actuellement et il y a des conseils qui ont été publiés dans le Journal de Québec fort intéressants de ne pas accepter de dépôt de paiement complet anticipé ou qui excède le montant demandé et ignorer les acheteurs qui mettent beaucoup de pression. Ça, c'est à faire attention de ce côté-là. Pas transmettre son adresse ou numéro de téléphone que quelques heures avant la transaction. Ne pas les afficher en ligne. Privilégier les paiements comptants également parmi les petites suggestions.
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0: attendre demain, d'ailleurs, pour un autre match présenté au Centre Bell en soirée. Il va avoir encore une fois une ambiance débile de ce côté-là, comme on a pu avoir d'ailleurs vendredi. Ce soir, les Hurricanes de Caroline affrontent les Flyers de Philadelphie. Les Hurricanes qui dominent leur série. L'Avalanche du Colorado aussi bien en selle dans sa série. Face au Wild du Minnesota, ce sera présenté un petit peu plus tard, en fin de soirée, aux alentours des 21h. Avec cette belle collaboration de Morgan Wallen et de Post Malone à venir en musique.
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On va prendre le temps de saluer notre monde, également parler d'activités à surveiller au cours des prochaines minutes pour notre samedi après-midi. Sam Hunt était en vedette au cours des derniers instants. Et pour leur part, ben c'est une virée du côté de Toronto au cours des derniers jours pour quelques spectacles showcase. La formation québécoise, le Blue Ridge Band, en vedette, avant de parler d'activités chez nous.

0: Pas mal de beau monde sur notre liste avec anniversaire pour Nathalie Gagné aujourd'hui, à qui on souhaite bonne fête. Marie-Ève Carrier également fait partie de nos fêtés. On a Karine Desrosiers ainsi que Jennifer Bélanger. Rémi Turcotte, bonne fête à toi. On a José Michaud, une habituée de notre radio la fin de semaine. À Aid Country avec Nancy Leblanc, bonne fête à toi. Merci de nous suivre. Carmen Tremblay, bonne fête également. Jacob Gagnon ainsi que Julie Côté, Alexandre Villeneuve, bonne fête à tous, beau monde.
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0: De break, mes amis, avec Jason Aldean, Way Back, comme on l'entend sur Red Country. Un doublé musical à vous proposer dans quelques instants. Par la suite, notre portion 14-15. Vous le dis, on n'a pas le temps de s'ennuyer sur votre radio Red Country. Sylvain Caron qui vous accompagne jusqu'à 16 heures.
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3: Si vous aimez les blocs Lego, pour plusieurs ou même des collectionneurs, si vous...
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3: Si vous aimez les blocs Lego, pour plusieurs ou même des collectionneurs, si vous êtes amateur de...

0: amateurs de Lego et de jeux vidéo, surveillez le mélange des deux dans un ensemble lancé par Lego pour une console Genesis que j'ai déjà possédée d'ailleurs à une certaine époque dans mon adolescence. Ce sera lancé le 1er juin prochain aux alentours des 55 $ canadiens pour ce qui est de l'ensemble qui comprend près de 480 morceaux. Ça vient avec deux manettes détachables, cartouches de jeu qui peuvent être tirées de la console, des autocollants décoratifs. Donc, le kit parfait pour les collectionneurs et ça s'en vient 1er juin prochain. Avis aux intéressés. Et du bon Nate Smith en musique, ça s'en vient sur Hit Country. Bon samedi!
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0: avec Olivier, d'ailleurs Gauthier qui nous synthonise, il a écrit un beau petit mot pour mentionner qu'il nous écoute sur ses différents chantiers. All right, merci d'être là à part de ça. Bien également Grégoire Gauthier qui nous a écrit de Saint-Théodore-d'Acton en Montérégie. Merci d'être bien branché sur Red Country. Et on en aura d'autres salutations à faire en cours d'après-midi. C'est la fête, on est samedi, et en musique, Dirk Bentley, au cours des prochains instants, sur votre radio, Hit Country avec Sylvain.
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0: spécial Alex et Caro pour notre samedi après-midi. Ils feront partie des artistes présents pour l'Assaut Montréal au cours du mois d'août prochain, le 16 août particulièrement, et le seront sur la scène au parc Jean-Drapeau. Ils viennent de lancer du nouveau matériel et de stocker quelques temps, nouvel album, et cette chanson en fait partie. Et c'est toute une collaboration. Chris Stapleton collabore avec les Mumford & Sons pour la chanson Ear. Et on vous fait entendre cette chanson-là dans quelques secondes à peine.
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0: Radio Head Country avec notre site internet aussi qui regarde d'actualité, de chroniques, les éphémérides à chaque jour, on s'y retrouve. Allez-y faire un tour sur headcountry.com puis pour nous synthétiser également. 15-16, ça s'en vient au cours des prochains instants. Restez là.
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2: Et il s'est passé beaucoup de choses dans le monde du showbiz au cours de la dernière semaine, dont annonce d'un spectacle d'un humoriste que vous adorez et qui sera de retour sur les planches sous peu. Beaucoup de choses dans le monde du showbiz au cours de la dernière semaine, dont annonce d'un spectacle d'un humoriste que vous adorez et qui sera de retour sur les planches sous peu.

0: Très bonne nouvelle pour les fans de Louis-José Hood. Il a annoncé cette semaine la présentation d'un nouveau spectacle intitulé « Jusqu'à la fin, la beauté ». C'est un récit de sa proche aidance auprès de sa mère atteinte d'Alzheimer. Donc, spectacle très intimiste qui nous rappelle un petit peu celui qu'il avait proposé, le « Mille mauvais choix » en 2021. Un spectacle encore plus personnel, selon ses propres dires. Rodage qui se poursuit et le spectacle est prévu en grande première le 21 octobre au Théâtre Maisonneuve à la Place des Arts et le 3 novembre au Grand Théâtre de Québec.
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1: 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Bon, on lui souhaite justement good luck. Ciao, bye, c'est la plus récente de Laurent Saint-Martin. Et la chanson fait partie de son tout nouvel album qui est disponible depuis hier, également sur toutes les plateformes. Donc, avis aux intéressés, c'est vraiment, vraiment bon. Laurent Saint-Martin qui a fait partie des vedettes montantes féminines dans le monde de la musique country. Maintenant, on va retrouver un jeune vétéran, on peut le dire de cette façon-là, au cours des prochains instants. Dylan Scott s'amène. Ah, puis j'ai du bon matin pour vous autres aussi.
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0: parlait tantôt des nouveaux albums, dont celui de Laurent Saint-Martin qui est disponible depuis hier. Et depuis hier également, on a le nouvel album d'Ashley McBride à se procurer. On a aussi le nouvel album d'Amy Grant. C'est un grand retour pour Amy Grant dans le domaine musical. Chase Wright aussi propose son nouvel album pour depuis hier, finalement. Donc, à vous de les procurer sur les différentes plateformes. D'autres albums seront à surveiller le week-end de prochain. Alors, qu'on a General, musique en vedette sur Hit Country.
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0: 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Dernier côté, ça mène dans quelques instants. Sylvain Caron vous dit bye-bye. On se retrouve demain 13h.
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2: Ah ben merci beaucoup pour cette belle présentation. Alors, Danny Côté qui reprend sa place au micro de Hit Country pour vous faire danser en ce week-end de la fête des mamans. T'es peut-être même déjà avec ta maman pour faire la fête ce soir au lieu de la fêter demain. Ben, profitez-en au max. Alors, on va s'amuser, ça c'est sûr, et dans quelques minutes. Tu pourras danser le fameux Straight Line. Et aïe, aïe, aïe, on commence en force votre country party du samedi avec le Stomp 2, 3, 4.

Victime of the Last Night, c'est ce que t'as pu danser dans votre samedi soir. T'es de bonne humeur, t'es en pleine forme, on s'amuse et on s'amuse. Voici maintenant le Hall Dollar, No Sense.

Alors, toi qui écoutes pour la première fois le Country Party, puis t'entends dire l'animateur, tu peux danser ci, tu peux danser ça, puis il présente pas l'interprète ni le titre de la chanson. Ben non, parce qu'on fait pas ça en danse country. On présente seulement le titre de la danse, et à toi, en tant qu'adepte de la danse en ligne, tu sais ce que ça veut dire dans ta tête, les pas que tu dois exécuter. Oh boy! Dans quelques instants, tu pourras danser le Somewhere in Sedona. Voici maintenant une belle danse qui est bien, bien, bien populaire ces temps-ci, surtout dans les festivals country qui sont maintenant commencés. Le Arabella.

Fiesta. Cette danse est revenue à la mode et c'est assez incroyable. Alors, t'as pu danser le fake ID. Hey, ça fait longtemps qu'on n'a pas entendu ça, mais également même pas danser en plus. Oh, yaya, bonne chance à vous avec vos méninges. Voici le knock-off.

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Alors, toi qui aimes taper du pied, ben t'as pu taper du pied en masse, même encore taper des mains et danser. Danser avec les amis à la maison, en, même en voiture, t'as grimpé le volume. C'est le but parce que le Country Party, c'est là pour mettre de l'ambiance où que vous êtes à travers la province. Quelques messages. Est-ce qui t'attend en danse en ligne? Tu pourras danser le Morning After. Oh, ça aussi, ça fait un certain temps. On ouvrira la prochaine séquence avec une autre belle danse en ligne. Tellement relax. Des fois, ça fait du bien d'être relax et de savourer le moment présent. Le This Old Rodeo, c'est ce qui t'attend au détour.

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tellement plaisant de danser sur de la musique mettant en vedette des artistes de chez nous. Alors, chez Stole My Track, une petite danse de 24 comptes, tellement facile, comme on dit dans le jargon de la danse. On apprend ça sur le tas. Mais ça met également de l'ambiance où que vous êtes dans les festivals ou encore dans vos soirées de danse. Il y en a encore dans ta région, tout dépendant, bien sûr, de ton école de danse. Hey, dans quelques minutes, tu pourras danser le Wannabes, Wannabes for Two, en ligne ou encore en partenaire, à toi de choisir. Mais pour l'instant, tout un classique de la danse en ligne qui est toujours aussi populaire. Ça brasse le Fever!

yes, le vibe est check. C'est ce que t'as pu danser. On conclut déjà la première heure de votre country party. Ben oui, je sais que ça passe vite. Voici Isabelle Labour avec Table de nuit.

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1: Alors, en ce week-end de la fête des mères, vous êtes avec votre maman sur le party. Yes, yes, yes, verre à la main. Tout en dansant en plus à la maison ou encore vous êtes présentant dans le salon, dans la cuisine, dans le sous-sol, dans le garage ou à chalet. Salutations à vous tous et toutes également qui êtes présentement sur la route. Bien branché à l'une ou l'autre de nos 5 fréquences, on est présentement en mode country party. Dans un instant, tu pourras danser le Glass of Wine, mais pour l'instant, tout un classique. Voici Cowboy.

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plusieurs même qui découvrent des nouvelles danses qu'ils n'ont pas apprises dans leur école de danse, mais ça se peut. Il y a tellement un vaste choix en danse en ligne ou encore en danse de partenaire. Donc, c'était le tic-tac-toe. C'est ce que tu as pu danser. Alors, dans quelques instants, tu pourras danser le fameux Bloodline. Là-dedans, il y a 6 restart avec un tag pont. Tu dis, oh my God, ça dure 2 minutes 56. Alors, faut beaucoup et beaucoup de concentration pour danser le Bloodline, mais pour l'instant, tout un classique, mes chers amis de la danse en ligne. Voici maintenant le Mountain Mama. Tu dis, aïe, aïe, aïe, ça fait longtemps.

0: à toi qui est en train de festoyer avec les amis, la famille en week-end de la fête des mères. C'était pour vous autres cette chanson-là, Chin Chin Pip, avec Monsieur Heurt Leblanc. Alors, je vous rappelle qu'on est ensemble jusqu'à 19h. Hey, vous rappelez-vous du regretté chanteur Kenny Rogers? Oui, il y a une toune, une danse en ligne qui est toujours bien populaire, Le Gambler. Oh oui! C'est ta toune, c'est ta danse, ça s'en vient dans quelques instants. On ouvre la prochaine séquence avec le fameux Fancy Like. Oui, on dépoussait des bons classiques de la danse en ligne ce soir dans votre country party du samedi.
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Du bien en tant qu'adepte de la danse en ligne. T'as pu danser le Woman Like You. La toune est belle. La danse est le fun à apprendre. Tu te laisses porter par la musicalité. C'est toujours bien plaisant. On vit plein d'émotions en danse country. Voici maintenant l'assaut. Bon samedi soir, tout le monde.

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1: Salutations à tous les cowboys et cowgirls sont capables de manier, bien sûr, le lasso, entre autres pour les fans de Rodeo. Hein? Est-ce que tu es capable de manier le lasso tout comme eux? Alors, c'est ce que tu as pu danser au courant des dernières minutes. Hey, le creek will rise. Ça aussi, j'ai ça sur ma playlist en attente dans quelques minutes. Mais avant tout ça, une belle danse qui remporte toujours un important succès. Là, certains vont dire, ah, oh, ouais, c'est country. Ben oui, ben oui. Voici maintenant le fameux Cowboy Keller. Ça, c'est le fun à danser.

que c'est bon, ça, le liquor talking, hein, tout fit sur la toune, les pas, ça rentre au poste, là, ça arrive vraiment sur la musicalité, c'est ce qu'on aime, adepte de la danse en ligne. OK, ben voici maintenant un Ben québécois qu'on apprécie pas mal, on les surnomme le Ben le plus sur le party au Québec, alors mettez-vous en ligne ou encore face à face et dansez la danse, la chorégraphie entourant cette chanson-là. Oh boy, voici une belle toune de party, le père Abraham.

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2: Alors, comment ça se passe chez vous dans votre Country Party avec, bien sûr, les amis, la famille, avec, bien sûr, à l'honneur, votre maman en ce week-end de la fête des mères? Ben oui, demain, journée importante, c'est la fête des mères. Mais tu dis, ouais, ben moi, je travaille, demain, je pourrais pas la célébrer. Ben donc, tu la célèbres ce soir. Quelle bonne idée, en plus, en te branchant à l'une ou l'autre de nos 5 fréquences. Encore, tu nous écoutes via notre site internet, le hitcountry.com. Le meilleur de la danse en ligne dans tes oreilles pour encore une grosse heure. En réserve musicale, le Hole in My Heart. Mais pour l'instant, le Boutin.

Alors, t'as pu danser le I Like It. Alors, en réserve musicale, dans quelques instants, une danse qui est hyper, hyper, hyper populaire. Je pense qu'avant fin de session, je pense que pas mal d'écoles qui l'ont montré. Alors, tu pourras danser le Fever Dream. Oui, oui, oui, c'est une toune hot en plus de l'heure. Et là, ben, on commence cette autre super séquence avec un bon classique de la danse en ligne qui a toujours un engouement assez incroyable. Soit que tu la danses en ligne ou encore en partenaire, libre à toi de choisir. En partenaire, c'est le New Win. En ligne, c'est le Somebody Like You.

0: Ah, ça complète toujours une autre super séquence avec une belle petite touche de musique acadienne avec le beau projet musical Les Leblanc qu'on pourra voir performer dans certains festivals country été 2026, entre autres comme un passage au Festival du Bœuf de Inverness. Alors, Earth, Réal et Laurie Leblanc vont chanter ce classique de Caillouche, Lay a Timer. OK, on va plonger dans vos souvenirs en danse en ligne. Tu pourras danser au détour le fameux Daisy, ça tourne là-dedans et pas à peu près. On ouvre la prochaine séquence avec... la danse de l'Indien. Oui, oui, oui, vous rappelez-vous de ça? Ça sent bien.
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1: Le Nothing Boots, c'est 42. Alors, avec notre cher ami Alec Bryan. Ah, ben tiens, qu'est-ce qu'on pourrait danser là-dessus? Un petit shooter, pourquoi pas? Ben oui, voici un bon classique de la danse de partenaire dans votre country party de ce samedi soir.

ben oui, le shooter, le belly dance ou encore le ring, ça fait partie entre autres des incontournables de la danse de partenaire. Bien, ça, c'est, ce sont des classiques de base qu'on doit savoir en tant qu'adepte de la danse country. Hein. On s'approche déjà vers la conclusion. Certains vont dire hey, non, pas déjà. Mais oui, hein. Il faut que j'aille me reposer un peu. Moi, je reprends le microphone demain matin, là, entre 9h et 13h. Donc, en réserve, le Liar et autres bons classiques de la danse en ligne. Ça aussi, je suis en train de vous entendre chanter. Toi qui est présentant en mode country party pour la fête des mères. Voici maintenant le Down on the Corner.

Summer Cowboy Cowgirl. Voilà, déjà rendu à la conclusion de votre Country Party édition de la fête des mères de votre samedi soir. C'était bien plaisant d'être votre DJ pour vous faire danser où que vous êtes à travers la province. Moi, je reprends le contrôle de Hit & Country demain avant midi entre 9h et 13h pour la première portion de Hit & Country Weekend au détour de compter de 19h et ça jusqu'à minuit. Ben, c'est la meilleure musique country francophone. Bonne soirée et on se retrouve demain dès 9h. Salut! Et toi,

Un petit salut rapide à toutes les entreprises là, qui sont ouvertes ce soir. Probablement qu'il y en a beaucoup qui vont être occupées justement pour la fin de semaine de la fête des mères. Et si jamais ça vous tente de vous occuper, mais pendant le restant de la semaine, pendant les semaines à venir, pendant tout l'été, vous pouvez découvrir là, tous les événements de la région directement sur ville.matane.qc.ca. Vous allez dans l'onglet loisirs, culture et vie communautaire. Il y a plein d'événements qui sont là pour vous, pour tous les styles, pour tous les âges, pour tous les groupes de personnes, là, que vous soyez hommes, femmes, avec des jeunes, pas de jeunes, peu importe, il y a d'absolument tout. Passez une belle été et d'ailleurs, passez une encore plus belle été en nous écoutant à tous les jours à partir du site Internet.

Il n'est pas trop tard, il n'est jamais trop tard, mais là, ça commence à être limite. Hein. Si jamais vous voulez vous occuper demain, peut-être pour la fête des mères ou peut-être tout simplement parce que vous avez du temps libre, spectacle Cœur Vocalia, c'est ce dimanche demain à 14h à l'église Saint-Rédempteur. C'est sous la direction musicale de Martin Filion, accompagné de Jules-Alex Banville au piano et de Jean-Gabriel Otis à l'orgue. Les billets sont en vente chez Proxime, la Chouette Librairie et le Centre Jardin JM Tremblay directement demain. Là, ça risque d'être bondé comme événement. Les billets là, sont vraiment, vraiment pas chers d'ailleurs. Et pour les moins de 12 ans, c'est gratuit. Donc, si vous avez des jeunes à la maison, que vous êtes une maman, que vous voulez sortir pour vous faire plaisir pour la fête des mères là, avec vos plus jeunes, c'est possible de le faire demain. Manquez pas ça. Allez, achetez vos billets.